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Mais nous connaissons le gouvernement haïtien là. Gouvernement la valas plot caca normal là. Il déjà paraît mais Sweet Mickey. Oui, il déjà paraît mais Sweet Mickey. Il dit on voye caca aller. 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Ça veut dire que très prochainement, Sweet Mickey sera sur la scène à Paris en train de chanter.

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